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Comme Ulysse naviguant sur une embarcation sommaire. Xenos ici, Xenos là-bas, Ψάχνια πατρίδα. Τώρα θα σας πω την ιστορία του Οδυσσέα.

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